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Bon dimanche tout le monde, c'est encore Ali Bombardier qui vous accompagne avec le meilleur de la musique. J'espère que ça va bien. 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

Bon dimanche à tout le monde, c'est encore Ali Bombardier qui vous accompagne avec le meilleur de la musique. J'espère que ça va bien. 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
7: Je vous souhaite un bon début de semaine au son de la meilleure musique country où que vous êtes en Beauce. Et pour certaines personnes ce matin, oh, c'est un retour à la normale. Ah, de réentendre le fameux réveil matin. Tu dis, oh, j'avais pas besoin de ça ce matin. Ah, ben, toute bonne chose à une fin. Merci beaucoup de prendre votre belle dose de musique grâce au 105.3. Danny Côté qui est en place jusqu'à midi pour te divertir avec la meilleure musique country. Mais également aussi, toi qui commences peut-être ta période de vacances avant le fameux retour à l'école. Alors, prévision de la météo maintenant aujourd'hui, un très, très beau lundi qui nous attend avec alternance de soleil de nuages avec 26, humidex 31, averses et risques d'orage pour la nuit prochaine avec 17. Demain, on commence la journée avec des averses qui vont cesser en mi-journée pour faire place par la suite à alternance soleil nuages avec 22, humidex 27. Mercredi, alternance de soleil de nuages avec 24. Jeudi, ça pourrait se gâter, 70% de risque d'averses avec 21. Et pour vendredi, bien, on prévoit du soleil avec 21 également. 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Et ce matin, le mercure indique présentement 18. Et toi qui commences peut-être ta période de vacances, ben, je te dédie la prochaine chanson. Peut-être que c'est ça que tu vas faire pour la prochaine semaine. Un road trip à travers le Québec, sait-on jamais. Voici Marie-Pierre Gamache avec justement Road Trip.

surveiller à compter du 27 août prochain qu'elle va nous proposer une toute nouvelle chanson qui parle de son chum, Luc Tellier, alors qu'on retrouve aussi sur son plus récent album Déraciné, qui a été lancé en avril. Alors, la talentueuse Sandrine Hébert, qui a bien sûr chanté au courant des derniers instants, garde-fou. Après une année difficile, en 2025, les tournages américains ont commencé à reprendre du côté de la grande métropole. Donc, on tourne présentement 3 séries américaines. Alors, si ça fait partie de tes plans de te rendre peut-être à Montréal pour ta semaine de vacances, que tu remarques que certaines rues sont présentement barrées, que tu vois plein de grandes caméras, également de faux décors, ben c'est tout à fait normal. Il y a 3 séries américaines qui sont présentement en plein tournage, entre autres la série Ghost, également la série Einstein, aussi la série Eternal Hours, qui rapporte un important succès. Donc voilà une bonne année quand même côté tournage américain du côté de la grande métropole jusqu'à maintenant. En 2026, on aime ça, des bonnes nouvelles dans le domaine de la télévision québécoise. Voici Mitch Jean avec Shotgun.

à sa carte de visite dans le domaine de la musique folk country, une auteure, compositrice, interprète de grand talent. Elle fait partie de la relève country. Chloé Leclerc a chanté Rayon de lune. Elle a présentement deux albums à son actif. Un premier de faire les nœuds, également un autre qui a pour titre Démaquillé. Donc, encourageons les artistes de chez nous parce que du talent, on se le cachera pas au pied carré. On parlait également d'artistes québécois. On te propose tantôt entre midi et 13h, eh bien, le lunch 100% Québec avec le retour en plus de Jeff Routier. Après 3 semaines de vacances, vous pourrez réentendre sa voix tantôt entre midi et 13h. Voici maintenant la chanson-titre de son plus récent album, qu'a pour titre foraine, place à Léa Jarry.

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Ils seront de passage, eh bien, samedi soir au centre du Québec pour participer à Sainte-Séraphine au tir de camion et au tir de tracteur. Et par la suite, ils vont plier bagages pour se rendre dans la grande métropole dimanche prochain. Donc, ils sont attendus à côté performance sur la scène québécoise du côté

0: C'était vraiment de toute beauté de les voir aller les deux comparses ensemble. On s'informe, on se jase détails de la météo parce que toi qui es présentement en mode vacances, tu veux savoir ce que Dame Nature prévoit pour les prochains jours, tout à fait normal. Et au détour, tiré de son premier album Pour me trouver, qui a été lancé au mois de juin et qui est présentement bien en vente sur toutes les bonnes plateformes encore en sachet, dans le magazine Éco-Vedette Spécial Country, Joël Vogue ouvre le bal avec Libre et Vivant.
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3: Bonjour, ici Benjamin Aubert. Voici vos actualités. Beaucoup de faits divers qui ont retenu l'attention au cours de la fin de semaine. D'abord, un homme de 35 ans a perdu la vie dans une sortie de route dans la nuit de samedi à dimanche à Saint-Michel-de-Bellechasse. Les services d'urgence ont été appelés vers 12h30 sur la route 132 Est. Le conducteur, qui était seul à bord, aurait perdu la maîtrise de son véhicule pour une raison inconnue. Son décès a été constaté sur place. Une enquête est en cours. Autre décès, cette fois du côté de Lévis, un automobiliste de 52 ans qui a perdu la vie après avoir violemment percuté un arbre dans le secteur de Saint-Nicolas. L'accident s'est produit samedi vers 5h45 sur la route Marie-Victorin. À leur arrivée, les secours ont constaté le décès de l'homme qui était seul à bord. Une enquête a été ouverte pour déterminer les causes de l'embardé. Une voiture a embouti un dépanneur de la première avenue samedi après-midi du côté de Saint-Georges, selon la Sûreté du Québec. C'est une conductrice qui aurait confondu les pédales et qui aurait percuté un autre véhicule qui a ensuite été projeté contre le bâtiment. Une passagère a été transportée à l'hôpital pour des blessures légères. Un motocycliste a été blessé dans une collision avec un VUS samedi après-midi à Saint-Jean-Port-Joli. L'accident s'est produit à l'intersection du deuxième rang Est et de la route 204. Le conducteur du VUS aurait poursuivi sa route après l'impact, mais des témoins l'ont suivi pour aider les policiers. Le motocycliste a été hospitalisé, mais sa vie ne serait pas en danger. Un homme de 58 ans a été arrêté samedi à Québec après une agression armée qui a fait 2 blessés dans le secteur de Sainte-Foy. Une femme de 57 ans a été blessée au visage et un homme de 42 ans a été atteint au haut du corps. Les 2 victimes ont été hospitalisées, mais leur vie ne serait pas en danger. L'enquête se poursuit. Et la ville de Beauceville demande à ses citoyens de réduire leur consommation d'eau potable en raison du faible niveau de ses réservoirs. La municipalité invite notamment la population à limiter l'arrosage des jardins, le remplissage des piscines et le lavage des véhicules. Voilà, c'est ce qui complète. Pour d'autres manchettes, consultez maboss.com. Météo.
4: Notre lundi se passe avec alternance de soleil de nuages avec 26, humidex 31, averse ou encore orage pour ce soir et cette nuit avec 17. Demain, on commence la journée avec des averses qui vont cesser en mi-journée pour faire place à alternance soleil-nuages.
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jusqu'à 9h. C'est ton Country Club édition de ce lundi matin. Ça commence à sentir de plus en plus. En plus, la rentrée scolaire s'approche à grands pas. Alors, salutations à vous autres qui présentez en plein cœur de vos achats scolaires avec vos enfants également, avec la fameuse liste. Quand même, des fois, c'est pas toujours évident de trouver des certains articles. Alors, on lâche pas, chers parents. Voici les gars du Nord.

0: Que c'est bon, ça, dans votre réveil de ce début de semaine avec les gars du Nord qui viennent de chanter Bootlegger. Et mettez montre et cadran, encore une alarme sur votre selle, parce que demain, à compter de 8 heures, on va procéder bien au dévoilement des candidats et candidates qui vont participer à compter du mois prochain à la 20e saison d'Occupation Double. Hyper intéressant. Le temps de savoir si tu vas connaître quelqu'un, peut-être qui va participer à Occupation Double, qui va tenter peut-être de trouver l'amour grâce à cette fameuse télé-réalité-là. Ça n'a pas formé beaucoup de couples jusqu'à maintenant. Depuis 20 ans, il y en a beaucoup plus qui se sont formés avec L'amour est dans le pré. Donc, avis à tous les fans d'Occupation Double. Demain, à compter de 8 heures, dévoilement sur le web des candidats et candidates. Voici Gabriel Fredette avec Le Bon Choix.
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De présence pour lui sur une scène québécoise à venir au courant des prochains jours. Une première attendue, bien, ce vendredi, alors qu'il va se produire à Sacré-Cœur. Et le lendemain, le 15, il va se produire à Turceau. Et c'est un gars qui n'arrête jamais de week-end en week-end. Et entre-temps, là, durant la semaine, il fera aussi un détour par le studio d'enregistrement. Pourquoi? Parce qu'il nous prépare, je vous rappelle, hein, pour le mois d'octobre, un troisième album en carrière. On peut entendre sa plus récente, Si j'avais su, qui jusqu'à maintenant remporte un important succès. Voici Sarah Dufour.

0: Il lui reste 3 semaines à sa grande tournée de festival, par la suite grande campagne de promotion cet automne pour promouvoir son nouvel album qui sera lancé le mois prochain. Par la suite, à compter du mois de janvier, elle va entamer sa grande tournée dans plein de salles de spectacle à travers la province. Sarah Dufour qui vient de chanter « J'suis mêlée ». La semaine passée, on a procédé au dévoilement du réseau TVA de la bande annonce de la prochaine saison du Chanteur masqué qui sera de retour à l'antenne de TVA le dimanche 13 septembre prochain à compter de 19h. Et là, dans la bande annonce, on peut voir une genre de bibitte verte. Et là, ben, les spéculations sont maintenant parties. Il y en a plusieurs, semble-t-il, qui ont déjà trouvé qui se cache derrière ce fameux costume en parlant d'un certain Patrick Huard. Et comment s'est-il fait démasquer? Vous pensez? C'est par sa démarche. On le voyait dans la bande annonce que plusieurs pensent que c'est Patrick Huard qui se cache derrière la bibitte verte qu'on peut voir dans la bande annonce de la saison numéro 6 du Chanteur masqué. Alors, à suivre au courant des prochains mois. On s'informe au détour de ceci.
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6: Bon lundi, ici Louis-Philippe Arnoirel. Les principaux négociateurs commerciaux du Canada se rendront à Washington cette semaine pour de nouvelles réunions avec l'administration Trump. Les négociations entre le Canada et les États-Unis se sont intensifiées ces dernières semaines à l'approche du 19 août. Au-delà de cette date butoir, toute une série d'exportations canadiennes seront soumises à de nouveaux droits de douane de 50 %. L'équipe commerciale canadienne a rencontré à 2 reprises le représentant américain au commerce, Jameson Greer, au cours des 2 dernières semaines. Les discussions ont globalement porté sur les récentes menaces de droits de douane, les droits de douane sectoriels existants et la renégociation de l'accord entre le Canada, les États-Unis et le Mexique. Les festivités de la fierté de Montréal se sont conclues hier après-midi par le traditionnel défilé au centre-ville. Diverses associations ont défilé aux côtés de groupes communautaires, d'entreprises, de syndicats et de partis politiques. Les célébrations de la fierté se sont déroulées alors qu'on observe une montée de l'intolérance envers les personnes LGBTQ+, tant au Canada qu'ailleurs dans le monde. Après une attaque en Allemagne, l'organisation de Fierté Montréal a assuré avoir revu ses mesures de sécurité à la hausse en prévision de la parade. Dans l'ouest du pays, une femme de 80 ans a perdu la vie à la suite de l'incendie de forêt qui a contraint des milliers de personnes à évacuer la région de l'Okanagan en Colombie-Britannique. La Gendarmerie royale du Canada a indiqué hier que cette habitante de Meadow Valley, au nord-ouest de Summerland, tentait de fuir les flammes lorsqu'elle a perdu la vie. Le décès a été signalé tôt samedi matin par un témoin qui était lui aussi en train d'évacuer les lieux. Le service des coronaires de la Colombie-Britannique mène actuellement une enquête sur les circonstances du décès de cette femme. La police n'a pas connaissance d'autres victimes dans cet incendie. Et rapidement, par ailleurs, les vagues de chaleur qui ont secoué l'Europe occidentale cet été ont battu le record de température moyenne pour la période de juin-juillet établie en 2022. C'est ce qu'a indiqué l'Agence européenne pour le climat, Copernicus. C'est ce qui complète vos actualités Arsenal Média. Passez une bonne journée sur nos ondes.
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0: Je vous souhaite un excellent début de semaine où que vous êtes en Beauce. Et pour certaines personnes, ce matin, c'est difficile. Un retour dans la routine habituelle. Ben oui, c'était toute bonne chose à une fin. C'est maintenant terminé votre période de vacances. Un retour au travail, de réentendre le fameux réveil matin. Tu dis, oh my God, c'est vraiment quelque chose. J'avais oublié le son de ça. Ben, tout à fait normal. Merci beaucoup d'avoir choisi It Country à 105.3. Danny Côté qui est en place côté animation et ça jusqu'à midi. Et à surveiller tantôt aux environs de 7h45, chronique Kubota. 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Météo maintenant pour Sainte-Marie et les alentours. Aujourd'hui, un beau lundi quand même. Ben oui, alternance de soleil de nuages avec 26, humidex 31. On prévoit des averses au risque d'orage pour la nuit prochaine avec 17. Demain, on commence la journée avec de la pluie, voilà, qui va cesser en mi-journée pour faire place à alternance soleil nuages avec 22, humidex 27. Mercredi, alternance de soleil de nuages 24. Ça va se gâter, semble-t-il, pour jeudi. 70% de risque d'averse avec 21. Et retour du soleil pour vendredi avec 21. 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Et ce matin, le mercure indique présentement 18. Celui qui commence de façon musicale, la 7e heure au 105.3 va faire un détour par le Québec, mes amis, à la Place Belle de Laval, le 24 septembre prochain. Rémi nous chante son hit Cowgirl. Voici Chabot.

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Convalescence a eu d'importants problèmes de santé au courant des dernières semaines. Alors, prompt rétablissement à Gis Mongeon qui vient de nous chanter la chanson-titre de son plus récent album, dont ça va faire déjà un an le mois prochain que ça a été lancé. Donc, une autre raison de boire. Et qu'est-ce que tu prends ce matin pour satisfaire ta soif? Il y a différents choix qui s'offrent à toi, n'est-ce pas? En tasse de café, tasse de thé, verre de jus d'orange, verre d'eau, verre de lait au chocolat. Et je vous le dis tellement souvent, le plus important, c'est de prendre votre belle dose de musique country. Oh, voyez à compter de ce vendredi un tout nouveau dessin animé qui va prendre d'assaut les écrans de cinéma partout sur la planète et ça risque de faire sensation auprès de vos jeunes enfants parce qu'on va marquer bien sûr le retour au cinéma de Ryder, Chase et Stella. Bien oui, des chiens de patrouille qui vont reprendre d'assaut nos écrans de cinéma avec le film Mission Dino. Et en plus, ben, ce qui est intéressant dans ce film-là, ce dessin animé-là de Pat Patrouille, donc ça a été créé à Montréal au studio Micro. Ah, c'est intéressant, merci. Et ça risque de faire encore une fois bien sensation au box-office mondial pour, bien sûr, le bonheur de vos plus jeunes enfants, également aussi des plus grands. On aime ça, nous aussi, les dessins animés. Donc, le retour de ce vendredi 14 août, bien sûr, à travers vers le monde, la Pat Patrouille, le film Mission Dino avec Ryder, Chase et Stella. Voici maintenant Jelly Roll qui nous chante sa plus récente Hands Up.

C'est un chanteur qui a fait ses études dans la marine navale, mais son amour pour la musique country l'a regagné au fil du temps. Donc, le revoici maintenant dans le domaine de la musique country. C'est un gars qui remporte également aussi un important succès. Zach Bryan, qui a chanté C'est Why. Pourquoi avoir choisi It Country? Parce qu'on vous offre toujours la meilleure musique. C'est un style musical vraiment très, très, très tendance présentement sur la planète. Voici Chris Stapleton.

0: fait assez incroyable qui entoure l'écriture et composition de cette chanson-là s'était faite en moins de 15 minutes avec son chum et aussi populaire dans le domaine de la musique country américaine, Vincent Mason. La sensation de l'heure, Stella Lefty, qui a chanté Boston. Et moi, à chaque fois que je vous tourne cette chanson-là, ça me fait tellement penser à la voix, à la chanteuse Sheryl Crow, qui avait remporté un important succès. Là, rappelez-vous de ça, décennie à 90 avec son méga hit All I Want Le Do. Ça ressemble pas mal à sa voix. Ça me fascine à chaque fois que je vous la tourne ici même à Hit Country. Elle devait se produire en fin de semaine dans l'État de Washington pour bien sûr un important concert extérieur pour faire plaisir à ses fans. Et malheureusement, le tout a été annulé. Pourquoi? Parce qu'elle a d'importants feux de forêt également à Washington. En parlant du grand Luke Bryan, dont son concert a été annulé en fin de semaine. Quel dommage. Elle était vraiment triste de dire à ses fans, « Oh, malheureusement, je ne pourrais pas me produire chez vous en fin de semaine, cause bien sûr des feux de forêt qui causent d'importants ravages. » Donc, pour des raisons de sécurité, on a dit, « Oh, prends pas de chance. » On annule le tout à une date indéterminée pour le prochain concert à Washington du grand Luke Bryan. On s'informe, on se jase, détails de la météo parce que toi qui es en mode vacances, tu veux savoir comment ça va se passer côté température, tout à fait normal et au détour, méga hit avec Cardi Johnson, Till You Can't.
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0: chasse. Les services d'urgence ont été appelés vers 00h30 sur la route 132 Est. Le conducteur, qui était seul à bord, aurait perdu la maîtrise de son véhicule pour une raison inconnue. Son décès a été constaté sur place. Une enquête est en cours. Autre décès, cette fois du côté de Lévis, un automobiliste de 52 ans qui a perdu la vie après avoir violemment percuté un arbre dans le secteur de Saint-Nicolas. L'accident s'est produit samedi vers 5h45 sur la route Marie-Victorin. À leur arrivée, les secours ont constaté le décès de l'homme qui était seul à bord. Une enquête a été ouverte pour déterminer les causes de l'embardé. Une voiture a embouti un dépanneur de la première avenue samedi après-midi du côté de Saint-Georges, selon la Sûreté du Québec. C'est une conductrice qui aurait confondu les pédales et qui aurait percuté un autre véhicule qui a ensuite été projeté contre le bâtiment. Une passagère a été transportée à l'hôpital pour des blessures légères. Un motocycliste a été blessé dans une collision avec un VUS samedi après-midi à Saint-Jean-Port-Joli. L'accident s'est produit à l'intersection du deuxième rang Est et de la route 204. Le conducteur du VUS aurait poursuivi sa route après l'impact, mais des témoins l'ont suivi pour aider les policiers. Le motocycliste a été hospitalisé, mais sa vie ne serait pas en danger. Un homme de 58 ans a été arrêté samedi à Québec après une agression armée qui a fait 2 blessés dans le secteur de Sainte-Foy. Une femme de 57 ans a été blessée au visage et un homme de 42 ans a été atteint au haut du corps. Les 2 victimes ont été hospitalisées, mais leur vie ne serait pas en danger. L'enquête se poursuit. Et la ville de Beauceville demande à ses citoyens de réduire leur consommation d'eau potable en raison du faible niveau de ses réservoirs. La municipalité invite notamment la population à limiter l'arrosage des jardins, le remplissage des piscines et le lavage des véhicules. Voilà, c'est ce qui complète. 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
1: Le mercure va atteindre aujourd'hui 26, humidex 31 avec alternance de soleil de nuages, averses et risques d'orage pour l'année prochaine avec 17. On commence à la journée avec de la pluie qui va cesser en mes journées pour faire place à alternance soleil nuages 22 midex 27.
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En plus d'être un excellent chanteur, c'est aussi un acteur. Il a fait une courte apparition dans la série américaine Nashville 911 et à compter de cet automne, on va vous proposer sur la chaîne Addict ici au Québec, justement, la version francophone de Nashville 911. Donc, on a bien hâte de voir performer ici au Québec Kane Brown, qui a chanté Miles on It dans votre Country Club. Elle nous chante maintenant ce classique de Daniel Bélanger, Sèche tes pleurs. Voici Laurent Saint-Martin.

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1: Dans votre Country Club édition de ce lundi matin, on va faire bien sûr une belle découverte d'une belle entreprise au Québec, la ferme des Petits Torieux. Puis là, tu dis, ah, c'est donc bien drôle comme nom. C'est situé où? Qu'est-ce que ça fait, entre autres, dans la vie? Bon, on va en apprendre davantage avec, entre autres, un des propriétaires de la ferme des Petits Torieux, Francis Fleury-Clich. Bon matin, Francis.
2: Bon matin.
1: Et parle-moi tout d'abord, parle-moi comment est né ton amour pour l'agriculture, au juste?
2: Oh, ça, c'est ouais, une bonne question. On ne vient pas de famille agricole. On a eu la chance d'avoir des contacts avec des gens qui avaient des fermes quand on était jeunes. Puis de fil en aiguille, à un moment donné, on s'est acheté une terre, puis on s'est mis à cultiver, puis c'est ça. C'est vraiment sorti de là. La base de tout ça, c'était de produire notre nourriture pour savoir ce qu'on mange.
1: Ah oui, c'est vrai? Ah, c'est vraiment tout un défi.
2: Quand même, oui. Surtout quand on vient pas du monde agricole, on fait beaucoup d'essais-erreurs. Des fois, on part avec des idées préconçues. Ah, c'est facile. Finalement, c'est pas si facile. Faut savoir bien s'entourer, aller chercher des conseils de gens.
1: Et là, la ferme des Petits Torieux, c'est situé où, ça, au Québec?
2: On est à Frontenac, dans la MRC du Granit. Donc, c'est le petit village voisin de Lac-Mégantic.
1: OK. Puis ça fait combien d'années que ça existe, la ferme des Petits Torieux?
2: On a parti ça en 2016.
1: OK.
2: Donc, on fête notre 10e anniversaire cette année. Ben oui. Fait que c'est ça. Parti en 2016, c'était très modeste. On est parti d'une terre qui avait à peu près rien dessus. Puis maintenant, aujourd'hui, là, on a un troupeau de bœuf. On fait du porc, on fait de l'agneau, on a des jardins, l'autocueillette de citrouilles, repas de cabane à sucre. On est producteur à céréales aussi.
1: Quand même, ça tient occupé.
2: Quand même, ça fait des bonnes journées.
1: Mais également aussi, je pense que la location de chalet également chez vous.
2: Oui, effectivement. On a un refuge rustique qui est un chalet sans service.
1: OK.
2: 5 heures de la ferme, ça veut dire que le matin, vous pouvez vous lever et il y a des vaches sur le bord de la galerie.
1: C'est donc bien cool.
2: Ouais, quand même. Les gens restent surpris. Bon, on a aussi des emplacements VR qui sont disponibles sur la ferme, des gens qui sont autonomes qui veulent venir en VR.
1: Et c'est quoi les produits que vous offrez, comme produits de viande, bœuf, porc, ainsi de suite? Tout ça est produit chez vous?
2: Oui, c'est tout élevé chez nous. C'est abattu, transformé au Québec. Il y en a une partie qui est transformée chez nous. On a des partenariats aussi avec une boucherie là, pour nous aider dans toute notre transformation parce que c'est beaucoup de travail.
1: Oui. Puis également aussi les produits de sirop d'érable.
2: Oui, sirop d'érable. On a une petite érablière de 1600 tailles. On fait des repas de cabane à sucre. Donc, une partie de notre production qui va pour vendre à la Fédération, l'autre partie, on la fait en vente directement aux gens. On le sert aussi lors de nos repas. Grosse différence sur le repas de cabane à sucre, c'est que la majeure partie de ce que vous avez devant vous sur la table est produit sur la ferme directement.
1: OK, wow!
2: C'est un repas de grand-maman. Là. C'est un repas de cabane à sucre avec du rôti de porc, patate jaune, c'est rare.
1: Ah oui, c'est très, très rare. Est-ce qu'également, vous faites la tendance de l'heure, les boîtes repas, faites-vous ça?
2: On fait une formule qu'on appelle une boîte découverte, qui était vraiment dans l'optique de dire aux gens, prenez une boîte découverte, essayez des produits. Parce que souvent, quand on va à l'épicerie, on est porté à toujours s'enligner sur les mêmes choses, c'est un peu redondant. Là, nous, on a tout le temps une belle variété de produits, ça peut être du porc, du bœuf, du veau, du poulet. Puis après ça, les gens peuvent dire, OK, ça, j'aime bien ça, ça, j'aime moins ça, puis faire une sélection. Plus des produits qui les appellent.
1: Wow, c'est une très, très bonne idée que vous avez eue. Et là, si on veut aller chez vous, est-ce qu'on doit réserver à l'avance? C'est quoi la procédure à suivre?
2: Pour toute la saison estivale, on est ouvert les jeudis, vendredis et samedis. On a des visites sur la ferme. On a une formule rallye, donc c'est possible d'aller marcher sur la ferme. Il y a des pancartes là avec un questionnaire à répondre en fin d'année. Ça vous fait passer par les différents groupes d'animaux. Ça se fait pour tous les âges. On a des enfants de 2 ans, on a des grands-mères de 60 et 90 ans. Fait que c'est vraiment ouvert à tous. Pour la première fois, vous pouvez réserver toute l'année, mais c'est pendant la saison des sucres. Là, on va parler d'environ mars-avril.
1: OK. Puis pour la réservation de chalet, c'est la même formule?
2: Super facile. Vous allez sur torieux.com. Là, vous allez voir justement ce qu'on discute depuis tantôt, toute l'offre qu'on a diversifiée. Vous allez voir l'hébergement là-dessus, vous pouvez réserver en ligne là. On a un festival Western qui est en 2 semaines, les 21, 22, 23 août, qui s'appelle le Western des Torieux. Même chose sur notre site Internet, vous allez avoir les billets soit pour les formules repas, soit pour votre entrée, même votre emplacement VR.
1: Wow!
2: Ouais.
1: Hey, c'est vraiment incroyable ce que vous avez chez vous.
2: Quand même!
1: Hey, c'est capoté. Donc, on invite les gens à en savoir davantage sur l'entreprise La Ferme des Petits Torieux en allant faire une visite via votre site internet torieux.com. Francis Fleury-Cliche, je vous lève mon chapeau de cowboy pour tout le travail que vous faites chez vous.
2: Ben, merci beaucoup.
1: Et merci beaucoup d'avoir été du rendez-vous ce matin dans le Country Club.
2: Bonne journée.
1: Merci, salut.

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Elle sera de passage, bien, ce jeudi du côté de Sherbrooke. Et en plus, bien, à compter de cet automne, elle va nous proposer son premier album francophone. Et aussi, durant l'automne et l'hiver 2026-2027, elle va faire la première partie de la grande tournée en salle du chanteur Clément Jacques. Alors, c'est Andy Thériault qui a chanté Nomade, ici même à It Country. Bon début de semaine, Cowboy Cowgirl, si j'avais su, Francis de Grandpré.

0: Canadien des Canadiens de Montréal, Samuel Montembeau et sa conjointe Darianne ont vécu de très, très beaux moments au courant des derniers jours parce qu'ils sont devenus parents pour la première fois le 23 juillet dernier alors que leur petite fille Margot a vu le jour. Quelle bonne nouvelle! Donc, la maman et le poupon se portent très, très bien. Le papa est bien fier en plus d'accueillir la première fille dans sa famille. Donc, bonne nouvelle pour le gardien des Canadiens de Montréal, Samuel Montembeau, qui est devenu papa pour la première fois. Allez voir les magnifiques photos sur ses réseaux sociaux. Vous allez tomber en amour. Vous allez craquer votre cœur de parent pour dire « Oh, elle est donc bien belle, la petite Margot! » Coup d'œil à l'information dans un instant.
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5: Bon lundi, ici Louis-Philippe Arnoirel. Les principaux négociateurs commerciaux du Canada se rendront à Washington cette semaine pour de nouvelles réunions avec l'administration Trump. Les négociations entre le Canada et les États-Unis se sont intensifiées ces dernières semaines à l'approche du 19 août. Au-delà de cette date butoir, toute une série d'exportations canadiennes seront soumises à de nouveaux droits de douane de 50 %. L'équipe commerciale canadienne a rencontré à deux reprises le représentant américain au commerce, Jameson Greer, au cours des deux dernières semaines. Les discussions ont globalement porté sur les récentes menaces de droits de douane, les droits de douane sectoriels existants et la renégociation de l'accord entre le Canada, les États-Unis et le Mexique. Les festivités de la fierté de Montréal se sont conclues hier après-midi par le traditionnel défilé au centre-ville. Diverses associations ont défilé aux côtés de groupes communautaires, d'entreprises, de syndicats et de partis politiques. Les célébrations de la fierté se sont déroulées alors qu'on observe une montée de l'intolérance envers les personnes LGBTQ+, tant au Canada qu'ailleurs dans le monde. Après une attaque en Allemagne, l'organisation de Fierté Montréal a assuré avoir revu ses mesures de sécurité à la hausse en prévision de la parade. Dans l'ouest du pays, une femme de 80 ans a perdu la vie à la suite de l'incendie de forêt qui a contraint des milliers de personnes à évacuer la région de l'Okanagan en Colombie-Britannique. La Gendarmerie royale du Canada a indiqué hier que cette habitante de Meadow Valley, au nord-ouest de Summerland, tentait de fuir les flammes lorsqu'elle a perdu la vie. Le décès a été signalé tôt samedi matin par un témoin qui était lui aussi en train d'évacuer les lieux. Le service des coronaires de la Colombie-Britannique mène actuellement une enquête sur les circonstances du décès de cette femme. La police n'a pas connaissance d'autres victimes dans cet incendie. Et rapidement, par ailleurs, les vagues de chaleur qui ont secoué l'Europe occidentale cet été ont battu le record de température moyenne pour la période de juin-juillet établie en 2022. C'est ce qu'a indiqué l'Agence européenne pour le climat, Copernicus. C'est ce qui complète vos actualités Arsenal Média. Passez une bonne journée sur nos ondes.
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0: Salutations, vous autres qui êtes présentement bien en mode de travail. On lâche pas, on lâche pas. Vous êtes présentement sur la route pour bien sûr vous rendre au travail ou encore vous rendre à votre destination à vacances. La prudence est de mise ou encore vous êtes présentement bien en mode vacances. Profitez-en au max. Hein. Vous prenez toujours vos vacances à ce temps-ci de l'année avant le fameux retour à l'école. Et pour ceux et celles également qui effectuent un retour au travail après quelques semaines de vacances, ah, tu dis ce matin, j'en aurais pris une autre. Hein? Tout à fait normal. On vit tous et toutes ça lorsqu'on est présentement de retour en mode travail. Danny Côté en place au micro de Hit Country 105.3 jusqu'à midi. Aujourd'hui, bien, c'est alternance soleil et nuages avec 26 et Midex 31. Averse et risque d'orage pour ce soir et cette nuit avec 17. Demain, on commence la journée avec de la pluie qui va cesser en mi-journée pour faire place par la suite à alternance soleil et nuages avec 22 Midex 27. Mercredi, alternance de soleil et de nuages avec avec 24. Jeudi, ça va se gâter, 70 % de risque d'averse avec 21. Et boum, retour du soleil pour vendredi avec 21. 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Alors ce matin, le mercure indique présentement 18. Celui qui s'apprête à chanter va faire un détour par le festival Country Lobinière, performance attendue, eh bien le samedi 29 août prochain. Alors il nous chante Get to a Drinking en hit de l'heure. Voici Zach John King au 105.3.

Aujourd'hui, en ce lundi 10 août, bon anniversaire à Kevin Boulanger, aussi à Marianne Plante, auquel c'est leur anniversaire, et à vous tous et toutes également, auquel c'est votre anniversaire. Alors, profitez-en pour vous laisser gâter. Et bon anniversaire de la part de toute l'équipe de Hit & Country. Voici le grand Luke Combs. 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
1: Justin Roy, Gabriel Fredette et King Melrose et qu'on chantait On s'en fait pas. Et Justin Roy et Gabriel Fredette, c'est deux des quatre membres du collectif de leur élève classe moyenne et qui ont vraiment la cote dans tout festival confondu à travers la province. Et en plus, ben vendredi, nous ont offert une toute nouvelle chanson. Puis eux, ils n'arrêtent jamais de nous sortir des hits après hits, semaine après semaine. C'est un Ben également qui adore aussi s'amuser avec les réseaux sociaux comme c'est présentement la grande tendance. Ben Jones, l'acteur surtout connu pour son rôle de Cooter Davenport dans la série télévisée Shérif, fais-moi peur, eh bien, est décédé en fin de semaine à l'âge de 84 ans à la suite d'une crise cardiaque à son domicile. C'est son épouse Alma Vietter qui a annoncé cette triste nouvelle en fin de semaine à ses fans. Donc, on sait qu'elle a participé à 7 saisons de la célèbre émission Shérif, fais-moi peur en tant que Cooter, le mécanicien au grand cœur et aussi un grand ami, entre autres, à Beau et Luc dans la série Shérif, fais-moi peur. Donc voilà pour le décès de Ben Jones, alias Cooter Davenport, de la série américaine Shérif, fais-moi peur. Le prochain artiste à chanter, ben lui cumule beaucoup et beaucoup de sous en poche à chaque concert qu'il donne à travers le monde avec sa grande tournée mondiale Still My Problem. Alors il chante Don't We, voici Morgan Wallen.

Je l'ai dit, cette belle chanson remplie de chaleur et de gaieté dans tes haut-parleurs à tous ceux et celles qui effectuent un beau retour au travail après quelques semaines de vacances. Et je sais que de reprendre la routine, t'arrives au travail, tu te dis, t'ouvres ta boîte à courriel, puis là tu te dis, oh non, j'ai 300 culs de courriel à lire ce matin, cet avant-midi. Ben, prends ton temps, relax et savoure le moment présent.

présent avec Lokash et Parmalee qui viennent nous de chanter cette belle chanson d'été, Let's the Country Music Play. Ils nous chantent maintenant Bon Vivant. Voici Phil Leclerc à Hit Country.

nous a offert au courant des derniers jours une toute nouvelle chanson remplie d'émotions. Donc, allez faire vos curieux et curieuses en venant l'emporter attention à sa nouvelle composition, soit sur les différentes plateformes ou encore te rendant également sur ses réseaux sociaux. Phil Leclerc qui nous a chanté bien bon vivant à Hit Country. Encore une belle demi-heure pour votre Country Club. Et par la suite, entre 9h et midi, Hit Country au travail. Garth Brooks ne va pas débuter finalement sa tournée à Chicago le 10 septembre prochain. Ben non, on reporte ces dates bien sûr plus tard. Là, tu dis ben pourquoi qu'on reporte ces dates-là? Parce qu'il va commencer plus tôt sa grande tournée Blame It All on My Roots, qui va commencer quand? Mais qui va commencer dans 10 jours, soit le 20 août prochain en Indianapolis. Pourquoi la demande est tellement forte pour voir partout à travers les États-Unis le grand retour de ce grand nom de la chanson country américaine? Et moi, je me dis, avec un retour comme ça, avec une grande tournée, ça va sûrement coïncider aussi avec la sortie peut-être de nouvelles chansons pour les prochaines semaines. On veut rien dévoiler encore pour le moment, mais d'après moi, ça va coïncider avec quelque chose genre comme ça, là, connaissant également le domaine de la musique country. Donc voilà, on devance le tout dans 10 jours qu'il va bien sûr reprendre la route avec

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5: Bonjour, ici Benjamin Aubert. Voici vos actualités. Beaucoup de faits divers qui ont retenu l'attention au cours de la fin de semaine. D'abord, un homme de 35 ans a perdu la vie dans une sortie de route dans la nuit de samedi à dimanche à Saint-Michel-de-Bellechasse. Les services d'urgence ont été appelés vers 00h30 sur la route 132 Est. Le conducteur, qui était seul à bord, aurait perdu la maîtrise de son véhicule pour une raison inconnue. Son décès a été constaté sur place. Une enquête est en cours. Autre décès, cette fois du côté de Lévis, un automobiliste de 52 ans qui a perdu la vie après avoir violemment percuté un arbre dans le secteur de Saint-Nicolas. L'accident s'est produit samedi vers 5h45 sur la route Marie-Victorin. À leur arrivée, les secours ont constaté le décès de l'homme qui était seul à bord. Une enquête a été ouverte pour déterminer les causes de l'embardée. Une voiture a embouti un dépanneur de la première avenue samedi après-midi du côté de Saint-Georges, selon la Sûreté du Québec. C'est une conductrice qui aurait confondu les pédales et qui aurait percuté un autre véhicule qui a ensuite été projeté contre le bâtiment. Une passagère a été transportée à l'hôpital pour des blessures légères. Un motocycliste a été blessé dans une collision avec un VUS samedi après-midi à Saint-Jean-Port-Joli. L'accident s'est produit à l'intersection du deuxième rang Est et de la route 204. Le conducteur du VUS aurait poursuivi sa route après l'impact, mais des témoins l'ont suivi pour aider les policiers. Le motocycliste a été hospitalisé, mais sa vie ne serait pas en danger. Un homme de 58 ans a été arrêté samedi à Québec après une agression armée qui a fait 2 blessés dans le secteur de Sainte-Foy. Une femme de 57 ans a été blessée au visage et un homme de 42 ans a été atteint au haut du corps. Les 2 victimes ont été hospitalisées, mais leur vie ne serait pas en danger. L'enquête se poursuit. Et la ville de Beauceville demande à ses citoyens de réduire leur consommation d'eau potable en raison du faible niveau de ses réservoirs. La municipalité invite notamment la population à limiter l'arrosage des jardins, le remplissage des piscines et le lavage des véhicules. Voilà, c'est ce qui complète. 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Météo.
6: Le mercure va atteindre aujourd'hui à 26 et midi 31 avec alternance soleil et nuages. On prévoit des averses et risques d'orages pour l'année prochaine avec 17. Demain, on commence la journée avec de la pluie qui va cesser en mi-journée pour faire place à alternance soleil et nuages. 22 et midi 27.
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Eh bien, toi qui es présentement bien en mode vacances, ben oui, il y en a encore du monde en mode vacances, même rendu un 10 ou à 20-26. Ben oui, hein, il y a beaucoup de parents qui prennent leur période de vacances avant leur retour à l'école. Là, tu te dis, ah oui, ça se sent tellement partout lorsque tu vas faire ton magasinage dans les magasins et grandes surfaces, le fameux retour à l'école. Alors, classe moyenne qu'on chantait avec Orange Lessard, je t'en vacances. Et pour les fans également de Orange Lessard, ben oui, on sait qu'il a participé à la dernière saison de Survivor Québec, le gars en bobette, là. Mais aussi, il excelle dans le domaine de la chanson. Donc, allez voir bien sa plus récente chanson, Bonheur, qui est présentement en vente sur toutes les bonnes plateformes.

Les plus grands noms, les plus grands hits country, ben c'est chez nous que vous les entendez avec ce chanteur qui a fait pas mal jaser de lui au courant des dernières semaines avec ses soubresauts, avec en brisant une chambre d'hôtel avec plus de 16 000 $ quand même de bris dans une chambre d'hôtel en Nouvelle-Zélande. C'est quand même assez incroyable. Donc, il y a même des accusations portées contre lui. On sait plus trop l'affaire. Oui ou non, il y a-t-il des accusations? On sait pas trop. Alors, c'est Billy Zimmerman qui a chanté Chevy Silverado. Bonne nouvelle pour Jackson qui, vous savez, va nous sortir un nouvel album pour le mois prochain. Ben, en fin de semaine, il s'est marié, ben oui, avec sa belle conjointe Shannon Miskulls. Allez voir les belles photos sur de magnifiques montagnes qu'ils ont prises de leurs belles photos de mariage pour, bien sûr, Jackson Dean, qu'on apprécie pas mal. Donc, voilà. Nouvellement marié, notre cher Jackson Dean national. Elle nous chante maintenant Roméo. Voici Megan LaBelle.

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musique de David de Paradis dans tes haut-parleurs avec Je pars pas sans toi. Et aujourd'hui, ben, c'est le retour de Jeff Routier pour l'animation de Du Lunch 100% Québec. Oh, après 3 semaines de vacances, il est maintenant de retour. Il vit la même émotion que vous autres aujourd'hui à son retour au travail. Et en plus, ben, durant son heure de lunch, ben, il va proposer à compter de midi à 45 le top 3 francophone. Alors, soyez-y, à tantôt entre midi et 13h pour le lunch 100% Québec avec Jeff Routier.

0: Certains vont dire encore lui, ben oui, on l'aime et on l'aime. Francis de Grandpré qui a chanté avec Kevin Parra, ce classique Father on the Go, il n'arrête jamais de week-end à week-end. Mais aussi même la semaine, Francis, devinez ce qu'il fait à part de faire sa pelouse, également de s'occuper de sa conjointe, également de sa fille. Ben aussi, il fait le détour par le studio d'enregistrement parce que Francis nous prépare un troisième album pour le mois d'octobre prochain. Alors voilà, ceci étant dit, ça conclut votre Country Club d'aujourd'hui. Merci beaucoup d'avoir été de ce rendez-vous. C'est pas terminé pour moi, ben non, on passe l'avant-midi ensemble, ma gang de chanceux et chanceuses. On commence avec Hit Country au travail au détour, avec une heure de musique sans pub. Restez bien branchés.
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0: Et c'est parti pour un autre bel avant-midi au son de la meilleure musique country. Toi qui es présentement bien sur les routes du Québec, la prudence est de mise. T'es présentement bien en mode travail. Comment ça se passe à vous tous et toutes qui effectuez un retour au travail? Après quelques semaines de vacances, tu te dis « Aïe, aïe, aïe, j'ai tellement de dossiers sur mon bureau, j'ai tellement de courriels à répondre. Hey, » du calme, du calme. On y va une chose à la fois et d'heure en heure. Eh bien, moi, je te propose une heure de musique sans pub au courant de laquelle Vince Lemire viendra faire son tour. Également Alex Warren avec Jelly Roll avec leur méga hit Bloodline. Pour l'instant, voici un duo de feu qui met en vedette un gars de la relève avec un vétéran de la musique country. En parlant de qui? En parlant de George Burge qui chante avec Luke Bryan. Voici Ride, Ride, Ride.
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Oh, quelle tonne assez incroyable en gros hit dollar avec, bien sûr, Jason Aldean qui a chanté Don't Tell On Me, là, comme il s'est fait connaître quand même en 2005 dans le domaine de la musique country. Et là, vous êtes tombé en amour par sa touche de country rock. Et oui, on l'aime et on l'aime tellement. Jason Aldean avec Don't Tell On Me dans 3600 secondes de country. After Midnight, voici Nate Smith et Tyler Hubbard.

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bon petit rythme dansant dans votre lundi avant midi. Ça fait toujours du bien. Ben oui, quand vous êtes à travers la province, on peut avoir des percées de soleil. D'autres, on a de gros nuages gris. On lâche pas et on lâche pas. La journée sera belle en prenant votre belle dose de musique. Oh, celui qui porte toujours fièrement la moustache, on l'aime comme ça. Monsieur Muscle lui-même, il nous chante Think as a Drunk. La nouvelle chanson maintenant de Ryan Green à Hit Country. Passe un bon lundi.

C'est un de ses premiers succès en carrière. Il a fait sa place dans votre cœur, trippeur et trippeuse de bonne musique country, Brett Young, qui a chanté Air Tonight dans 3600 secondes de country. Voici maintenant un artiste qui nous a proposé, bien lui, le 31 juillet dernier, un plus récent album qui est présentement en vente, Cowgirl, saison 8, Chabosé.

Il aime beaucoup les palmiers et le sable chaud. Je pense qu'il n'est pas le seul, hein? Alors, il a chanté Carry On, c'est bien sûr Kenny Chesney à Hit Country. Bon lundi, ça ne pas manquer en plus, bien, demain matin, aux environs de 7h45, chronique voyage avec Simon Pelletier, avec les voyages Simon Pelletier. Voici Phil Leclerc et Cirque Pathétique.

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7: Bonjour, ici Benjamin Aubert. Voici vos actualités. Un homme de 35 ans a perdu la vie dans une sortie de route dans la nuit de samedi à dimanche à Saint-Michel-de-Bellechasse. Les services d'urgence ont été appelés vers 12h30 sur la route 132 Est. Le conducteur, qui était seul à bord, aurait perdu la maîtrise de son véhicule pour une raison inconnue. Son décès a été constaté sur place. Une enquête est en cours. Une voiture a embouti un dépanneur de la première avenue samedi après-midi à Saint-Georges. Selon la Sûreté du Québec, une conductrice aurait confondu les pédales et percuté un autre véhicule qui a ensuite été projeté contre le bâtiment. Une passagère a été transportée à l'hôpital pour des blessures légères. Et la ville de Beauceville demande à ses citoyens de réduire leur consommation d'eau potable en raison du faible niveau de ses réservoirs. La municipalité invite notamment la population à limiter l'arrosage des jardins, le remplissage des piscines et le lavage des véhicules. Voilà, c'est ce qui complète. 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
14: Salutations, vous autres êtes présentement bien sur les routes du Québec. La prudence est de mise. Vous êtes présentement bien en mode travail. On lâche pas, on lâche pas. Et toi qui effectues pour plusieurs d'entre vous autres également un retour au travail après quelques semaines de vacances. On y va une heure à la fois et on prend toujours de grandes respirations. On ne pèse pas sur le bouton panique à voir les nombreux dossiers que tu dois régler pour ton retour au travail. Non, non, non, on y va d'heure en heure. Je vous dis ça comme ça. Danny Côté qui est en poste pour vous faire plaisir jusqu'à midi, jusqu'à l'arrivée de Jeff Routier qui effectue un retour au travail aussi aujourd'hui pour animer à tantôt entre midi et 13h le lunch 100% à Québec. Luke Combs s'amène dans un instant avec sa belle balade tirée de son plus récent album The Way I Am qui comprend quand même 22 magnifiques chansons. Alors on va entendre Be By You, mais pour l'instant, est-ce qu'on prend un petit shooter de tequila? Pourquoi pas? Voici Dan and Shea Tequila.

Elle nous prépare pour cet automne des nouvelles compositions avec son complice Rob Langlois du duo Fleurs Sauvages. Alors, Caro Laurando qui a chanté Rouler pour Été Concho au travail. Ben, tiens, on s'en va faire un petit détour en Gaspésie, à Les Méchants plus précisément, entendre Mylène Vallée qui nous chante Libre d'être.

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Tu te dis, hey, oui, qu'est-ce qu'on pourrait bien faire? 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Le hit de l'heure de Taylor Swift. 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

Elle était comédienne dans la série populaire Ouattatata. Vous rappelez-vous de ça? Tu dis, hey boy, ça fait longtemps. Ben oui. Maintenant, elle a une place de choix dans votre cœur. Sarah Dufour est qu'à chanter Chumelé pour It Country au travail. Voici maintenant Kowadzor.

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1: Philippe Tremblay qui vient de nous chanter Rien que toi pis moi. Ben si vous suivez assidûment sur les réseaux sociaux, il n'a pas arrêté de week-end en week-end côté à présence dans plusieurs festivals à travers le Québec. Ben là, c'est maintenant à son tour de partir en mode vacances avec sa conjointe Ariane parce qu'il n'a jamais arrêté depuis son retour ici au Québec après avoir campé pendant plusieurs mois en Chine son rôle de Quasimodo. Alors voilà ce qu'on s'est offert la musique de Philippe Tremblay. On se jase détails de la météo pour commencer la prochaine séquence tout en douceur avec Lady Wilson avec Ernest.
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0: Ces risques d'orages pour la nuit prochaine avec 17. Demain, on commence la journée avec de la pluie qui va cesser en mi-journée pour faire place à alternance sans les nuages avec 22, mi-dex 27.
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Cette très, très belle chanson, en passant, se retrouve sur leur plus récent album High and Low et prochaine présence sur une scène pour le Blowridge Band qui viennent de chanter. Ben, ça va se faire en fin de semaine. Deux performances prévues à leur agenda. Première performance attendue les samedi soir au Centre du Québec au tir de tracteurs et de camions de Sainte-Séraphine. Collaboration de votre radio Été Country et en plus, bien, surveillez aussi le lendemain, le dimanche, le 16, un passage à l'Assaut Montréal. Ben oui, il y a plusieurs gagnants et gagnantes de Été Country qui seront présents à l'Assaut en fin de semaine au Parc Jean-Drapeau. 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Et nous chantons son hit Don't We. Voici Morgan Wallen. 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

Centre du Québec pour faire la fête du côté de Princeville. Alors, c'est ce vendredi, à compter de 22h, le groupe le plus seul party au Québec, et ben, t'es pas couché au Centre du Québec vendredi soir. Avec l'Allemagne Veille qui vient de chanter Le Petit Voyage, Sèche tes pleurs.

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1: Bien branché à l'une ou l'autre de nos quatre fréquences ou encore tu nous écoutes également via notre site internet le hitcountry.com ou encore les différentes applications qui existent sur le marché. On va commencer de belle façon la 11e heure avec une artiste qui a vraiment la cote et en plus bien vendredi. Elle nous a fait un beau cadeau, elle nous offre maintenant un tout nouveau duo. Tu dis, hey, c'est une femme qui n'arrête jamais les collaborations. Ben non, on peut l'entendre pas mal ici à Hit Country avec Morgan Wallen qui nous chante I Can't Love You Anymore. Ben oui, elle fait maintenant une autre collaboration avec Cole Wetzel en parlant de Ella Langley qui ouvre la 11e heure au détour de la pause information avec son hit Dollar B1 tiré de son plus récent album Den de Lion et en plus va surveiller cette semaine là. Et dans 3 jours, elle va lancer officiellement sa propre bière, la bière Den de Lion. Oh! Alors on s'offre Ella Langley au détour, restez là.
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6: Bonjour, ici Benjamin Aubert. Voici vos actualités. Un homme de 35 ans a perdu la vie dans une sortie de route dans la nuit de samedi à dimanche à Saint-Michel-de-Bellechasse. Les services d'urgence ont été appelés vers 00h30 sur la route 132 Est. Le conducteur, qui était seul à bord, aurait perdu la maîtrise de son véhicule pour une raison inconnue. Son décès a été constaté sur place. Une enquête est en cours. Une voiture a embouti un dépanneur de la première avenue samedi après-midi à Saint-Georges. Selon la Sûreté du Québec, une conductrice aurait confondu les pédales et percuté un autre véhicule qui a ensuite été projeté contre le bâtiment. Une passagère a été transportée à l'hôpital pour des blessures légères. Et la ville de Beauceville demande à ses citoyens de réduire leur consommation d'eau potable en raison du faible niveau de ses réservoirs. La municipalité invite notamment la population à limiter l'arrosage des jardins, le remplissage des piscines et le lavage des véhicules. Voilà, c'est ce qui complète. 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

On est la radio officielle de vos vacances été 2026. Je te rappelle en plus que t'es en plein cœur d'une super séquence. As-tu commencé à faire tes emplettes du temps des fêtes? Certains vont dire, hey, Danny, calme-toi avec ça. Non, mais pourquoi je vous dis ça? Parce qu'elle a lancé la semaine passée une poupée à son effigie avec plein de kits de scène. Et d'après moi, là, ça va être bien demandé ça au Père Noël pour la période du temps des fêtes. En parlant de la poupée Meghan Mulroney, et c'est pas la poupée qui va chanter, c'est elle-même qui va chanter sa plus récente. Voici maintenant Beautiful Thing. 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

Quelle chanson remplie de vérité en fin de semaine. Il y avait le Festival de la Poutine à Drummondville. Et justement, bien, Jeff Posey était de passage sur la scène. Et avez-vous vu le vidéo, justement, avec la tournée? Pendant qu'il chantait cette chanson-là, d'entendre les gens chanter à tue-tête plus fort que Jeff Posey, justement, les paroles de cette chanson qui nous touche directement le cœur, les cow-boys fringants qui ont chanté « L'Amérique pleure ». Voici Zach Chico avec Benjamin. Don't

0: commencer ta soirée du bon pied, surtout avec la meilleure musique country entre 17h et 19h avec l'ami Pat Chapman. Alors soyez-y à tantôt pour les plus grands hits country. On va se jaser à prévision de la météo parce que toi qui es présentement bien en mode vacances, oh, c'est un sujet qui t'intéresse, tout à fait normal. Tu vas faire tes plans pour planifier peut-être même ton prochain week-end. Alors on se jase des détails de la météo et au détour de façon musicale, un jeune chanteur qui a vraiment la cote, qui a fait jaser de lui pas mal au courant des derniers mois, nous chantera Where It Ends, Billy Zimmerman.
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0: Météo. Un beau lundi qui nous attend en Beauce avec alternance. Ça, les nuages avec 26 et Midex 31, averses et risques d'orage pour l'année prochaine avec 17. Demain, on commence la journée avec de la pluie qui va cesser en mi-journée pour faire place à alternance. Ça, les nuages avec 22 degrés.
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1: Justin Roy, Gabrielle Fredette et King Melrose qui ont chanté ensemble une chanson assez incroyable. On s'en fait pas. Ben non, on s'en fait pas quand tu prends ta belle dose de musique country. Jour après jour, bien branché à nos quatre fréquences partout à travers la province où nous mènera le vent. Oh, ça peut nous mener loin quand même.

Faudra attendre à 2027 avant d'avoir quelque chose de nouveau de leur part. Alex et Caro qui viennent de chanter « Où nous mènera le vent » et la prochaine artiste qui va chanter dans quelques secondes a vraiment le vent dans les voiles, mes amis. Une jeune sensation de l'heure. Et cette chanson-là a été composée en moins de 15 minutes avec son chum sur le bord de l'eau, avec sa guitare. Ils ont dit « Aïe, on a un hit entre les mains. » C'est incroyable. Et oui, ça vous touche vraiment le cœur. Donc, Stella Lefty assume la suite musicale dans quelques secondes avec sa méga bombe planétaire. Voici maintenant Boston, on est ensemble jusqu'à midi. 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

Elle a tout pour elle, cette jeune chanteuse qui a pour nom Ariane Simard. Elle est jolie, elle est auteure, compositrice, interprète. Elle collabore aussi avec également les hits de classe moyenne. Elle a une crowd incroyable qui la suit assidûment sur les réseaux sociaux. Et moi, j'ai eu la chance de la côtoyer pas mal cet été lors de mes animations dans les festivals country. Donc, Ariane Simard qui a chanté à traverser les saisons. Elle nous chante maintenant « Tombée de haut », Vince Lemire.

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3: Oh, que ça sent bon chez vous en tête de ventre qui gargouille, tout à fait normal à l'approche de l'heure du lunch à quelques minutes de midi. Alors, mon nom est Danny Côté, on a passé du bon temps ensemble, j'étais en poste depuis 6 heures. Alors, Jeff aussi qui prend la relève pour son retour de vacances pour animer le lunch 100% Québec. Sylvain Caron en PM et Paul Chapman en début de soirée. Alors, nous, on se retrouve demain matin sans faute dès 6 heures pour le Country Club du mardi. Salut!
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6: Bonjour, ici Benjamin Aubert. Voici vos actualités. Le maire de Saint-Apollinaire, Jonathan Moreau, se lance en politique québécoise sous la bannière du Parti québécois dans Lobinière-Frontenac. Conseiller municipal pendant 12 ans avant de devenir maire en 2021, il dit vouloir réduire la bureaucratie et accroître l'autonomie des régions. Il affrontera notamment Ludovic Beauregard du Parti libéral et Renaud Labrec du Parti conservateur du Québec. La Commission des transports du Québec suspend le droit de conduire d'un véhicule lourd de Pascal Audette impliqué dans un accident à Sainte-Marie en octobre 2025 alors qu'il était en état d'ébriété. Son alcoolémie avait atteint 160 et 170 mg par 100 ml de sang, soit plus de 3 fois la limite permise pour un camionneur. La commission juge notamment que sa crédibilité est fortement affectée en raison de nombreuses versions données aux autorités. Monsieur Audette, qui pratiquait le camionnage par plaisir, fait toujours face à des accusations criminelles en lien avec cet événement. Voilà, c'est ce qui complète. 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
1: Midi, t'es à la bonne place. Le lunch 100% Québec, ça part là.
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3: Salut, c'est Jeff qui est de retour de vacances. Bien content de vous retrouver après 3 semaines à recharger les batteries, mais surtout à visiter le Québec. À profiter, comme vous, de ce temps de ressourcement en famille, entre amis, bref, de faire des trucs qu'on n'a peut-être pas le temps de faire au quotidien, à l'année. Mais là, l'été étant là, il fait beau, il fait chaud. C'est drôlement agréable. Bon début d'heure de lunch. Ouais, parce qu'on est ensemble jusqu'à 13 heures avec la meilleure musique à saveur francophone. Beaucoup de Québécois, mais aussi de nos amis de l'Acadie pour nous offrir des super bonnes pièces musicales. Alors, on s'installe. On aura dans les prochaines Christelle Mongeau, Doug Saint-Louis. On débute avec la formation Whedon. Qu'est-ce qu'on veut dans vie? C'est parti pour le lunch 100% Québec sur ta radio préférée, It Country. Bon midi.

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1: Salutations à Joël, à Julie et à Marc qui profitent des chauds rayons du soleil en camping. À part de ça, bien branchés sur Hit Country. Ben oui, parce qu'ils se sont branchés via l'application sur hitcountry.com. Tiens, faites pareil partout sur la planète. Vous pouvez nous suivre sur hitcountry.com.
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0: On peut dire que dans la dernière séquence musicale, le programmeur avait de la suite dans les idées. On a eu « Au Norbert » de Grand Ours, « Si j'avais su » de Francis de Grandpré et « Saint-Félix » avec Carpelle et Pine. Tout ça avait été précédé d'une frette des Rotswap. Bref, je pense qu'il est dû pour en prendre une, pas trop chaude à part de ça. On aura évidemment le buzz du jour à venir dans les prochains instants. On aura également à vous proposer pour la fin de l'émission, donc la dernière portion musicale, le top 3 du jour, où on vous offre les chansons les plus populaires. D'ailleurs, vous pouvez déjà visionner sur notre site web hitcountry.com les positions des pièces musicales préférées. Il y a la section en rattrapage. Bref, il y en a vraiment pour tous les amateurs de musique à savoir country sur notre site web. Allez faire un tour là maintenant, hitcountry.com.
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1: Même si on est rendu le 10 du mois d'août, il reste encore de très belles journées ensoleillées, mais surtout plein de festivals à vous mettre sur la dent, à savoir country notamment. Il y a celui de Lotbinière qui s'amène à la fin du mois d'août. Évidemment, l'incontournable en septembre du côté de Saint-Tite. Bref, il y en a pour tous les goûts. En musique, autour de classe moyenne.
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1: Rien de mieux qu'un trio pour nous présenter le top 3. On a eu Léa Jarry, Emmanuel Boucher, Megan Labelle avec Soleil Rosé. Mais l'heure est au top 3 maintenant. Donc, les chansons les plus populaires de l'heure. Au numéro 3, on retrouve un artiste, un auteur, compositeur, interprète qui avait fait une sortie publique concernant les groupes hommages qui profitent du talent des autres pour s'enrichir. On parle de Jeff Posey avec « Puisqu'il faut » qui se retrouve en troisième position. Numéro 2, on retrouve une jeune femme qui aborde la trentaine avec beaucoup de succès. « Ciao, bye », c'est Laurence Saint-Martin qui est là au numéro 2. Pour ce qui est du numéro 1, je vous garde la surprise. Donc, numéro 3, Jeff Posey. Numéro 2, Laurence Saint-Martin. C'est parti pour le top 3 sur ta radio préférée, Hit Country.
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2: Le lunch 100% Québec est là pour vous faire découvrir, mais surtout réentendre des pièces musicales à saveur francophone de nouveaux artistes dans certains cas, entre autres avec le buzz. Mais le top 3, ça résume, je vous dirais, les dernières journées, l'engouement des auditeurs, des auditrices pour certaines pièces musicales. Au numéro 3, on retrouvait Jeff Posey, auteur, compositeur, interprète. C'est lui qui était essentiellement la tête créatrice pour les Cowboys fringants avec sa chanson « Puisqu'il faut ». Numéro 2, une jeune femme qui parcourt le Québec avec de nombreux spectacles. Laurence Saint-Martin était là avec « Ciao, bye ». Et au numéro 1, on retrouve Gabrielle Fredette, un nouvel artiste qui est là avec « Le bon choix », le numéro 1 du top 3 pour aujourd'hui, pour le lunch 100% Québec.
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2: Merci d'avoir été là. J'espère que ça vous a plu. 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C'est Jeff qui est là. Je vous donne rendez-vous demain à compter de midi. Je vous invite à ma table musicale pour le lunch 100% Québec sur ta radio Hit Country. Salut, à demain.
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3: Bonjour, ici Benjamin Aubert, voici vos actualités. Le maire de Saint-Apollinaire, Jonathan Moreau, se lance en politique québécoise sous la bannière du Parti québécois dans Lobinière-Frontenac. Conseiller municipal pendant 12 ans avant de devenir maire en 2021, il dit vouloir réduire la bureaucratie et accroître l'autonomie des régions. Il affrontera notamment Ludovic Beauregard du Parti libéral et Renaud Labrec du Parti conservateur du Québec. La Commission des transports du Québec suspend le droit de conduire d'un véhicule lourd de Pascal Audette impliqué dans un accident à Sainte-Marie en octobre 2025 alors qu'il était en état d'ébriété. Son alcoolémie avait atteint 160 et 170 mg par 100 ml de sang, soit plus de 3 fois la limite permise pour un camionneur. La commission juge notamment que sa crédibilité est fortement affectée en raison de nombreuses versions données aux autorités. Monsieur Audette, qui pratiquait le camionnage par plaisir, fait toujours face à des accusations criminelles en lien avec cet événement. Voilà, c'est ce qui complète. Pour d'autres manchettes, consultez maboss.com.
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7: Bonjour, ici Benjamin Aubert. Voici vos actualités. Le maire de Saint-Apollinaire, Jonathan Moreau, se lance en politique québécoise sous la bannière du Parti québécois dans Lobinière-Frontenac. Conseiller municipal pendant 12 ans avant de devenir maire en 2021, il dit vouloir réduire la bureaucratie et accroître l'autonomie des régions. Il affrontera notamment Ludovic Beauregard du Parti libéral et Renaud Labrecq du Parti conservateur du Québec. La Commission des transports du Québec suspend le droit de conduire d'un véhicule lourd de Pascal Audette impliqué dans un accident à Sainte-Marie en octobre 2025 alors qu'il était en état d'ébriété. Son alcoolémie avait atteint 160 et 170 mg par 100 ml de sang, soit plus de 3 fois la limite permise pour un camionneur. La commission juge notamment que sa crédibilité est fortement affectée en raison de nombreuses versions données aux autorités. Monsieur Audette, qui pratiquait le camionnage par plaisir, fait toujours face à des accusations criminelles en lien avec cet événement. Voilà, c'est ce qui complète. Pour d'autres manchettes, consultez babos.com.
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14: Hello tout le monde, bienvenue en bas aussi à Québec, à part de votre radio du 105.3, début de semaine, avec Sylvain Caron qui vous accompagne. Temps instable cet après-midi, des averses, risque d'un orage ce soir avec un minimum à 17 degrés et donc une partie de journée demain avec des averses. Ça devrait cesser par contre en mi-journée. On fera un retour là-dessus, on fera un retour également sur l'activité, une des activités nombreuses d'ailleurs tenues au cours de la fin de semaine pour les gens de Saint-Honoré-de-Chenlay. On vous salue. C'était l'Expo agricole de Beauce au cours de la fin de semaine. Donc, on va revenir sur un gros succès encore une fois pour l'événement cette année. Du sport, du monde insolite, surtout de ça après bonne musique country, de l'actualité dans le monde de la musique country. On commence le show cet après-midi avec la collaboration de Cole Wedzel avec Corey Kent. Et ça tourne dès maintenant sur votre radio du 105.3. Bon lundi après-midi!

On est dans les collaborations cet après-midi avec Coedzell et Corey Kent. Et une autre collaboration est à surveiller au cours des prochains instants. Et c'est Morgan Wallen. Nul autre que Morgan Wallen qui s'associe avec Post Malone pour cette magnifique chanson « I Had Some Help ». Et par la suite, on va revenir avec un petit jeu questionnaire sur les groupes composés de frères et sœurs.

Tantôt, je vous posais la question suivante. Selon vous, dans les groupes musicaux, également les duos, ainsi de suite, tout style musical confondu, à quels sont ces groupes ou duos qui sont formés de frères et de sœurs? Sister Sledge, c'est le cas également pour les Beach Boys. Ah ben ça, on a vraiment une bonne mémoire là-dessus. Kings of Leon, 30 Seconds to Mars, c'est formé de frères et de sœurs. The Corrs également. Donc, qui sont formés de frères et de sœurs. AC/DC, les Hanson. Et rappelez-vous des frères Hanson à une certaine époque. Van Halen également. Ce sont des frères et des sœurs en partie. The Bangles, les Jonas Brothers. Le nom le dit, hein. Les Chicks, qui tournent régulièrement chez nous. Ce sont des frères et des sœurs. Les Jackson 5, que l'on connaît très bien. À des membres aussi, on fait partie des New Kids on the Block, qui sont frères et sœurs. Et, sans oublier les frères Liam et Noel Gallagher d'Oasis, parmi ces groupes et duos formés de frères et sœurs. 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

du sport. Malheureusement, la dernière Canadienne en lice en simple pour les tournois de tennis de Montréal et de Toronto. Leilani Fernández est maintenant éliminée. On pourra y revenir au cours des prochains instants. Et début d'une très importante série pour les Blue Jays de Toronto. Si on veut demeurer dans la course pour une participation aux séries, on va pouvoir revenir avec tout ça. Et pour mettre l'ambiance sportive, ben, lendemain de veille et la chanson, la game.

0: Malheureusement, ben c'est terminé pour la dernière Canadienne en liste, Lani Fernandez, qui a été éliminée hier au tournoi de tennis de Toronto, parce que, bon, du côté de Toronto, c'est la portion féminine et ça se poursuit. Chez les hommes, du côté de Montréal, également poursuite du tournoi. Et gros match, grosse série qui débute ce soir entre les Blue Jays de Toronto et les Red Sox de Boston. C'est à Toronto, Rogers Center. Porte à parier qu'il y aura beaucoup d'ambiance. Et ben, si les Blue Jays continuent sur quand même une séquence pas si mal depuis quelques temps, pourraient espérer une course aux séries de fin de saison.
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0: Météo. De la pluie ce soir avec risque d'un orage minimum à 17 degrés. Les averses vont se poursuivre demain. Par contre, ça cesse en mi-journée, voire même alternant soleil et nuages par la suite, 40% de risque d'averse. Maximum à 22. Humidex à 27.

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0: Parmi ses tout premiers succès radiophoniques en carrière, Chloé Leclerc sur Hit Country, elle qui était de passage à Victoriaville au cours des derniers jours dans le cadre de la série Quartier en spectacle. Et donc, elle sera à surveiller, bien sûr, pour les prochaines semaines. C'est loin d'être terminé, sa tournée estivale dans son cas. Elle qui nous propose, faut pas l'oublier, depuis quelques semaines maintenant, son mini-album Démaquillé à découvrir. Alors, qu'on a dans quelques instants, reprise musicale sur Hit Country avec une autre belle demoiselle, Megan Mulroney.
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Vous avez reconnu certainement la voix de Sébastien Plante qui fait partie du duo Seb et Jess avec sa conjointe. Sébastien Plante, des respectables. Ben ouais, donc plusieurs ont peut-être reconnu la voix de ce leader de la formation qui a connu un immense succès dans les dernières années au Québec. On a le monde insolite en réserve tantôt.

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1: On va mélanger le soccer et le monde insolite pour vous proposer cette histoire qui est survenue au cours de la fin de semaine. D'ailleurs, la vidéo est virale depuis ce temps-là sur les différentes plateformes. Le joueur qui pensait avoir marqué un but pour son club au Brésil s'est fait une frousse en célébrant de façon exagérée. Bon, tellement heureux d'avoir ouvert le pointage en toute fin de première mi-temps face à l'équipe adverse, le défenseur JC Maranjo a mis le ballon sous son chandail et a sauté à la clôture derrière le filet. Le petit problème, c'est qu'il a sauté directement dans le trou qui mène au tunnel des joueurs. Donc, il a sauté directement dans le tunnel d'accès aux joueurs. Pas été blessé sérieusement, mais une cheville endolorie l'a empêché de poursuivre la partie. Je comprends donc, il a sauté quand même de quelques pieds de haut. Mais tout ça pour dire que le but, au final, a été refusé pour hors-jeu. Aïe aïe, pauvre homme, tout ça pour rien.
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8: Bonjour, ici Benjamin Aubert. Voici vos actualités. Le maire de Saint-Apollinaire, Jonathan Moreau, se lance en politique québécoise sous la bannière du Parti québécois dans Lobinière-Frontenac. Conseiller municipal pendant 12 ans avant de devenir maire en 2021, il dit vouloir réduire la bureaucratie et accroître l'autonomie des régions. Il affrontera notamment Ludovic Beauregard du Parti libéral et Renaud Labrec du Parti conservateur du Québec. La Commission des transports du Québec suspend le droit de conduire d'un véhicule lourd de Pascal Audette impliqué dans un accident à Sainte-Marie en octobre 2025 alors qu'il était en état d'ébriété. Son alcoolémie avait atteint 160 et 170 mg par 100 ml de sang, soit plus de 3 fois la limite permise pour un camionneur. La Commission juge notamment que sa crédibilité est fortement affectée en raison de nombreuses versions données aux autorités. Monsieur Audette, qui pratiquait le camionnage par plaisir, fait toujours face à des accusations criminelles en lien avec cet événement. Voilà, c'est ce qui complète. Pour d'autres manchettes, consultez babos.com.
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1: Parfois, début de semaine, c'est pas toujours facile. Ben, on va pouvoir passer du bon temps et se rendre comme ça au retour à la maison avec un triplé anglophone, pas piqué des verres parce que Lou Combs est en réserve musicale. On a Jason Aldean pour vous au cours des prochains instants. Et une des artistes les plus hot, tous styles musicaux confondus, depuis maintenant quelques semaines, quelques mois, Ella Langley s'installe.
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1: Et celui qu'on a entendu tantôt, Luke Combs, a établi une nouvelle marque à la fin du mois de juillet au Wembley Stadium, au stade de Wembley à Londres. Trois spectacles à guichet fermé. Il est devenu le premier artiste solo country à réaliser l'exploit. Quand même 90 000 personnes à chaque fois, hein, du côté de Wembley. Avec Mitch Jean pour la musique.

0: heures de spectacle pour la belle Laurence Saint-Martin. Elle était à Beaumont, un de stock quelques jours. Par la suite, au cours de la fin de semaine, Saint-Jean-sur-Richelieu. Et ça se poursuit dans son cas avec tournée de spectacle un peu partout à travers la province avec d'autres représentations qui sont attendues au cours du mois d'août. Le 13, elle sera à Rivière-Well, Saint-Gabriel dans l'Est du Québec, Saint-Gabriel de Rimouski le 14 août prochain. Et par la suite, Saint-Roch-de-la-Chigan, Lotbinière. Et sa tournée se poursuit à l'automne également un peu partout à travers la province. Dans quelques instants, Grillin' James pour la portion musicale.
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qu'on prenait le temps. Peut-être que vous avez justement pris le temps d'aller faire un tour au Cinoche au cours de la fin de semaine. Box office nord-américain, c'est à venir. Les Rats Swamp, ça c'est dès maintenant.

0: En nouveauté, Super Troopers 3, suite de la série de comédie potache qui a pris la 4e place du box-office américain, avec un faible 4 millions quand même pour les différentes salles aux États-Unis et au Canada. 3e position, juste pour une nuit, qui se contente de 5,7 millions de dollars sur plus de 3000 écrans. Pour ce qui est de la 3e place, l'Odyssée, ça va très très bien pour le film de Christopher Nolan, qui dépasse la barre du milliard de dollars de recettes mondiales. Quand même en numéro 2. Et le film qui continue d'engranger de très bons scores, 145 millions de dollars pour son plus récent week-end pour le super-héros, bien sûr, Spider-Man Brand New Day, en première place du box-office nord-américain. Détail de la météo, ça s'en vient dans quelques instants.
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0: Météo. Pour ce soir, on a des averses, risque d'un orage, minimum à 17 degrés, alors que les averses devraient cesser en mi-journée demain en Beauce et à Québec. Alternant soleil-nuage par la suite et 40% de risque d'averse, 22 comme max et alternant soleil-nuage mercredi.
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Actions et activités à surveiller pour notre journée du lundi avec Francis de Grand Prix et sa chanson « Si j'avais su », sa plus récente, sur votre radio préférée. Bon lundi!

0: un site pour la 60e exposition agricole de Beauce au cours de la fin de semaine, à 4 jours d'activité à l'aréna de Saint-Honoré-de-Chenley, avec Dame Nature qui a eu quand même son mot à dire sur le succès, avec l'événement qui a attiré plus de 4000 visiteurs. Donc, fort à parier qu'on se donne rendez-vous l'an prochain pour la 61e exposition agricole de Beauce, à qui s'est conclu au cours de la journée d'hier. Dans quelques instants, sur le 105.3, on a la musique de Corley Johnson à vous faire entendre.
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1: Dans l'actualité de la musique country, dans le monde de la musique country, tantôt, on va revenir sur un décès qui est peut-être passé un petit peu inaperçu, mais cette personnalité a vraiment fait en sorte de mettre la musique country à l'avant-plan, surtout dans les années 70-80. On va y revenir au cours des prochains instants. Phil J. Smith, c'est à son tour de nous pousser la note.

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1: Et sa nouvelle confirmée au cours des derniers jours pour cet artiste, ce grand musicien. Et également, il a accompagné plusieurs artistes en studio et il a marqué le monde de la musique country, même s'il n'était pas nécessairement à l'avant-plan. Tommy Dittmore, qui a donc est décédé au cours de la semaine dernière à l'âge de 70 ans. Donc, c'est un guitariste, producteur également, un mixeur de renom dans le monde de la musique country. Il a donc accompagné plusieurs grands noms à travers sa carrière. Malheureusement, il est décédé de façon subite. Et pour la famille qui en a fait l'annonce de son décès la semaine dernière, on n'a pas de détails concernant les causes de son décès. N'empêche que c'est une triste nouvelle dans le monde de la musique country. Mais de notre côté, on aura pour vous le 16-17, le temps d'un petit bloc information. Et puis, on vous retrouve de l'autre côté.
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7: Bonne fin de journée, ici Benjamin Aubert. Voici vos actualités. La coalition Avenir Québec a dévoilé son candidat dans Beauce-Nord. Il s'agit de Philippe Simard, un conseiller politique de 21 ans, originaire de Beauceville. M. Simard travaille depuis septembre dernier au cabinet de la ministre de la Santé, après avoir été conseiller du député sortant Luc Provençal. Il affrontera notamment la libérale Nancy Labbé et la conservatrice Patricia Drouin. Le maire de Saint-Apollinaire, Jonathan Moreau, se lance en politique québécoise sous la bannière du Parti québécois dans Lotbinière-Frontenac. Conseiller municipal pendant 12 ans avant de devenir maire en 2021, il dit vouloir réduire la bureaucratie et accroître l'autonomie des régions. Il affrontera notamment Ludovic Beauregard du Parti libéral et Renaud Labrec du Parti conservateur. La Commission des transports du Québec suspend le droit de conduire d'un véhicule lourd de Pascal Audette impliqué dans un accident à Sainte-Marie en octobre 2025, alors qu'il était en état d'ébriété. Son alcoolémie avait atteint 160 et 170 mg par 100 ml de sang, soit plus de 3 fois la limite permise pour un camionneur. La Commission juge notamment que sa crédibilité est fortement affectée en raison de nombreuses versions données aux autorités. Monsieur Audette, qui pratiquait le camionnage par plaisir, fait toujours face à des accusations criminelles en lien avec cet événement. Le Bloc québécois exhorte le premier ministre Mark Carney à ne pas sacrifier les producteurs laitiers lors de ses négociations commerciales avec Washington. Selon plusieurs médias, le Canada serait ouvert à faire certaines concessions concernant le secteur laitier afin de conclure une entente commerciale avec les États-Unis. Pour le chef bloquiste Yves-François Blanchette, cela reviendrait à faire un autre sacrifice face à Donald Trump sans rien obtenir en retour. Et enfin, la ville de Beauceville demande à ses citoyens de réduire leur consommation d'eau potable en raison du faible niveau de ses réservoirs. La municipalité invite notamment la population à limiter l'arrosage des jardins, le remplissage des piscines et le lavage des véhicules. Voilà, c'est ce qui complète. 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

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Sylvain Caron, toujours des votes jusqu'à 17h. On va jeter un coup d'œil tantôt sur un record qui a été établi par une automobile. Ça pourrait devenir intéressant pour les amateurs de voitures électriques parce que c'est une percée quand même assez intéressante avec Given Hancock pour la musique.

0: pour un carré est donc établi pour une voiture, pour son autonomie, pour le Nissan Qashqai, qui n'est pas plus commercialisé chez nous depuis 2023, mais sa technologie d'électrification e-Power le sera d'ici la fin de l'année dans le nouveau Rogue hybride de 2027 de nouvelle génération. Et c'est pour cette raison qu'on veut vous parler de ce record établi au cours des derniers jours par le Qashqai Power qui a relié la ville colombienne de Bogota à la côte Caraïbe sans jamais s'arrêter pour faire le plein d'essence. C'est un trajet de pas moins de 1980 km. Ça constitue un nouveau record pour un VUS électrique à autonomie prolongée sans prise de recharge du guide des records Guinness. Donc, ça pourrait devenir intéressant pour les futurs modèles.
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Man, LR Langley, moi, on peut dire de cette façon-là, parce que, écoutez, dans son cas, c'est des records par-dessus records. Et véritablement une razzia au niveau des différents décomptes avec sa chanson Choosing Texas. Là, on a entendu Warren for the Win. Et par la suite, on va vous faire entendre Mick Bourgeois. On va y revenir avec du LR Langley.

0: Ben ouais, tantôt, on a entendu Ella Langley. Dans son cas, ce sont des honneurs qui s'ajoutent et sa chanson Choosing Texas, à qui est maintenant a passé 15 semaines au sommet du Billboard. Et ça fait d'Ella Langley l'une des trois femmes à avoir décroché cet honneur en solo. D'ailleurs, pour ce qui est de la chanson, elle a été couronnée déjà chanson d'été par le magazine Rolling Stone, pour vous dire. Et elle détrône à des chansons aussi mythiques que des grands succès de Whitney Houston, I Will Always Love You et We Belong Together de Mariah Carey. Donc, elle relate même où elle tense les Taylor Swift et Drake des différents décomptes par les temps qui courent pour vous dire que c'est un véritable phénomène. On relance la musique dans quelques instants.
1: 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Message du député Beauce-Nord à l'Assemblée nationale du Québec, Luc Provençal.
2: Je tiens à vous remercier de votre confiance à mon égard depuis 2018. 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Ce fut un grand honneur pour moi de porter votre voix auprès du gouvernement et vous représenter. Merci à chacun de vous.
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0: Météo. Averse ce soir, risque d'un orage. Le minimum est à 17 degrés, alors que demain, on a des averses. Mais ça devrait cesser en mi-journée. Alternance soleil-nuages par la suite, 40% de risque d'averse, 22 comme max. Et alternance soleil-nuages pour un max à 24 mercredi.
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J'aurai pour vous les éphémérides country de cette journée du 10 août à travers le temps. Alors que Low Cash, le duo Low Cash, Parmalee, Sinis, pour ce gros hit actuel.

0: Dans l'histoire de la musique country, Vince Gill a été intronisé au Grand Ole Opry, c'était en 1991. On a également Brooks & Dunn qui a annoncé leur séparation en 2010 après 20 ans de carrière. Ça, c'était en 2009, donc on a pu apprendre leur séparation à annoncer à l'avance. Le duo qui a enregistré 10 albums studio, un album de Noël et 3 compilations pour l'étiquette de 10 Aristale Records. Maintenant, on peut mentionner que Luke Combs a atteint la première place du classement Hot Country avec The Kind of Love We Made, deuxième simple de son troisième album studio Growing Up. Ça, c'était en 2022.
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Ah, mais ça connaît toujours autant de succès. Taylor Swift avec sa plus récente chanson de la bande sonore de Toy Story, du plus récent Toy Story avec Guillaume Frenette pour la musique. Et déjà, ben oui, on approche de notre fin d'émission. Je vous avais promis que ça allait passer vite, hein?

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1: Voilà, les amis, c'est l'heure de vous dire un beau bye-bye parce qu'on s'approche du retour à la maison avec nos collègues habituels en semaine pour ce qui est de Paul Chapman pour une partie du réseau, également à Manon Bisson pour le secteur de Lac Mégantic. Pour ma part, ben, on conserve notre habitude de s'accompagner comme ça avec grand bonheur et merci d'être fidèle à It Country. C'est toujours le fun pour moi de vous jaser l'après-midi. Quoi qu'on jase pas mal à tous les jours, hein? Sylvain Caron, qui vous retrouve demain, 14h, notre prochain rendez-vous, avec une belle soirée en perspective. Et à profiter de ce lundi soir, on peut faire un petit check à côté de la journée de lundi, à moins que vous travailliez ce soir. Bon, on sera là pour vous accompagner avec le retour à la maison qui est en profil dans quelques instants.
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10: Bonne fin de journée, ici Benjamin Aubert. Voici vos actualités. La coalition Avenir Québec a dévoilé son candidat dans Beauce-Nord. Il s'agit de Philippe Simard, un conseiller politique de 21 ans, originaire de Beauceville. M. Simard travaille depuis septembre dernier au cabinet de la ministre de la Santé, après avoir été conseiller du député sortant Luc Provençal. Il affrontera notamment la libérale Nancy Labbé et la conservatrice Patricia Drouin. Le maire de Saint-Apollinaire, Jonathan Moreau, se lance en politique québécoise sous la bannière du Parti québécois dans Lobinière-Frontenac. Conseiller municipal pendant 12 ans avant de devenir maire en 2021, il dit vouloir réduire la bureaucratie et accroître l'autonomie des régions. Il affrontera notamment Ludovic Beauregard du Parti libéral et Renaud Labrec du Parti conservateur. La Commission des transports du Québec suspend le droit de conduire d'un véhicule lourd de Pascal Audette impliqué dans un accident à Sainte-Marie en octobre 2025, alors qu'il était en état d'ébriété. Son alcoolémie avait atteint 160 et 170 mg par 100 ml de sang, soit plus de 3 fois la limite permise pour un camionneur. La commission juge notamment que sa crédibilité est fortement affectée en raison de nombreuses versions données aux autorités. Monsieur Audette, qui pratiquait le camionnage par plaisir, fait toujours face à des accusations criminelles en lien avec cet événement. Le Bloc québécois exhorte le premier ministre Mark Carney à ne pas sacrifier les producteurs laitiers lors de ses négociations commerciales avec Washington. Selon plusieurs médias, le Canada serait ouvert à faire certaines concessions concernant le secteur laitier afin de conclure une entente commerciale avec les États-Unis. Pour le chef bloquiste Yves-François Blanchette, cela reviendrait à faire un autre sacrifice face à Donald Trump sans rien obtenir en retour. Et enfin, la ville de Beauceville demande à ses citoyens de réduire leur consommation d'eau potable en raison du faible niveau de ses réservoirs. La municipalité invite notamment la population à limiter l'arrosage des jardins, le remplissage des piscines et le lavage des véhicules. Voilà, c'est ce qui complète. 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
15: Je vous dis bon lundi, les amis. Paul Chapman avec vous, comme à tous les lundis. Ouais. Les vacances s'en viennent, par exemple. Ça va être le fun, ça. On parle, bien sûr, de lundi, aujourd'hui, le 10 août. On parle de musique, bien sûr. Boston, ça, c'est le titre. Signé, bien sûr, Stella Leffy. OK. Tu bien prononcé, ça? Merci beaucoup. Matt Lang va être là. Duke St. Louis, 100% pure country.
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0: rien à battre, bien sûr. Doug St. Louis sur Hit Country. Jelly Roll s'en vient. Vincent Masson. Je sais que vous aimez les titres et d'entendre nos artistes qui nous fredonnent le tout. Lendemain de veille, hein? T'as-tu passé un beau week-end? C'est ça la deuxième question. Et je suis en vacances avec Orange, Le Sart et Classe Moyenne. Tout ça s'en vient dans un tourbillon 100% country.
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0: 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Moi, je vais te parler de météo parce que des averses et des risques d'orage ce soir avec 18 degrés. La bonne nouvelle, c'est que demain, on parle de quelques averses, mais ce sera suivi de alternance soleil-nuage. 20 km les vents, 26 degrés, humidex 31, avec un indice UV à 7. Et la nuit prochaine, hein, on va faire dodo là, soir, c'est correct, là. Risque d'orage ce soir. Demain, il va faire beau. En tout cas, un peu de tout. Mais la nuit prochaine, dégagez.
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Derek Bentley était là. Là, c'est le temps de Woman. Pour tous les dames de ce monde qui aiment le country, voici Ken Brown. Are you ready?

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1: On enseigne la musique parfaite, c'est Hit Country. Merci. Ouais, le bon choix, ça c'est le cas de le dire, c'est Hit Country. Partout, partout, où que vous soyez, vous êtes salués les amis. Profitez de la musique. Kenny Chesney s'en vient, Marie-Pierre Ganache, Morgan Moreni, Caro Laurando, ça va tourner, oui. À boire pour notre ami Jean-Claude. Non, non, mais il prend un petit verre de vin, là, puis il écoute la musique. Et Fred Dionne, c'est 100% pure country.
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1: On s'en va tranquillement pas vite vers ce qu'on appelle, nous, notre 18e heure. Et ça va être encore 100% pure country. Mais le temps de vous gâter avec Beautiful Tink, Morgan Moreni. Aïe, aïe, aïe. On aura peut-être le temps, oui, pour Caro de Rando, ça a été annoncé, oui. OK. Et peut-être même Fred Dionne. Puis peut-être d'autres surprises. Vous êtes sur It Country.

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4: Bonne fin de journée, ici Benjamin Aubert. Voici vos actualités. La coalition Avenir Québec a dévoilé son candidat dans Beauce-Nord. Il s'agit de Philippe Simard, un conseiller politique de 21 ans, originaire de Beauceville. M. Simard travaille depuis septembre dernier au cabinet de la ministre de la Santé, après avoir été conseiller du député sortant Luc Provençal. Il affrontera notamment la libérale Nancy Labbé et la conservatrice Patricia Drouin. Le maire de Saint-Apollinaire, Jonathan Moreau, se lance en politique québécoise sous la bannière du Parti québécois dans Lotbinière-Frontenac. Conseiller municipal pendant 12 ans avant de devenir maire en 2021, il dit vouloir réduire la bureaucratie et accroître l'autonomie des régions. Il affrontera notamment Ludovic Beauregard du Parti libéral et Renaud Labrecque du Parti conservateur. Le Bloc québécois exhorte le premier ministre Mark Carney à ne pas sacrifier les producteurs laitiers lors de ses négociations commerciales avec Washington. Selon plusieurs médias, le Canada serait ouvert à faire certaines concessions concernant le secteur laitier afin de conclure une entente commerciale avec les États-Unis. Pour le chef bloquiste Yves-François Blanchette, cela reviendrait à faire un autre sacrifice face à Donald Trump sans rien obtenir en retour. Voilà, c'est ce qui complète. 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
11: Au Québec, on aime le country. Laurence Saint-Martin s'en vient. Lucky Brian, Corey Whittle. Et on commence tout de suite avec Cowgirl. Hein? Là, tu dis, bah oui, Cowgirl. Chabosie, ça date de 2026. Oh oui.
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0: c'est le fun de se rappeler que Laurence Saint-Martin avec Sèche tes pleurs. Oh, qu'on a. On a ça, hein? On a ça en nous, des fois. On a le goût de pleurer. Ça, c'est une chanson qui nous rappelle des souvenirs. On va le dire comme ça. Chris Young s'en vient. Lui est en plein dedans avec Young Love Saturday Night. Aïe, aïe, aïe. Morgan Whelan, Lucky Comes. Toujours sur Hit Country.
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0: Bon, ça, une autre histoire de Blue Ridge Band 2025, quand même, c'est récent pour moi. Hélène Langley s'en vient, Billy Zimmerman. 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Ben voilà, on est prêt pour encore plus de musique.
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J'adore le casque qui a tourné tantôt. Ça, c'était Sandrine Hébert. On continue. C'est pas fini. Non, non, non. Mais le mot de la fin se rapproche. C'est bien dit, ça. Mais soyez prudents sur la route, comme toujours. À la maison, bon appétit pour ceux qui sont attablés. Et Max McNall, Ashley Cook, Jason Aldean, ça fait partie du menu, ça. Et Philip Tremblay. Oh oui. 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

François 24, comme toujours. On est là demain à compter de la 17e heure. Demain, le 11 août déjà. Rick, ça pose. Août, septembre, octobre, novembre. Avez-vous hâte de l'hiver, vous? OK, à demain. 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
1: Bonne fin de journée, ici Benjamin Aubert. Voici vos actualités. La coalition Avenir Québec a dévoilé son candidat dans Beauce-Nord. Il s'agit de Philippe Simard, un conseiller politique de 21 ans, originaire de Beauceville. M. Simard travaille depuis septembre dernier au cabinet de la ministre de la Santé, après avoir été conseiller du député sortant Luc Provençal. Il affrontera notamment la libérale Nancy Labbé et la conservatrice Patricia Drouin. Le maire de Saint-Apollinaire, Jonathan Moreau, se lance en politique québécoise sous la bannière du Parti québécois dans Lotbinière-Frontenac. Conseiller municipal pendant 12 ans avant de devenir maire en 2021, il dit vouloir réduire la bureaucratie et accroître l'autonomie des régions. Il affrontera notamment Ludovic Beauregard du Parti libéral et Renaud Labrecq du Parti conservateur. Le Bloc québécois exhorte le premier ministre Mark Carney à ne pas sacrifier les producteurs laitiers lors de ses négociations commerciales avec Washington. Selon plusieurs médias, le Canada serait ouvert à faire certaines concessions concernant le secteur laitier afin de conclure une entente commerciale avec les États-Unis. Pour le chef bloquiste Yves-François Blanchette, cela reviendrait à faire un autre sacrifice face à Donald Trump sans rien obtenir en retour. Voilà, c'est ce qui complète. Pour d'autres manchettes, consultez mabosse.com.
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excellent lundi soir à vous tous. François Joseph pour venir vous piquer une petite jasette tout au long de cette belle soirée d'été. Non, l'été n'est pas terminé et comme l'été n'est pas terminé, eh bien notre saison des festivals ne l'est pas et ce qui s'en vient de très prochainement, du 13 au 16 août, nouvelle édition du Festival de l'Épi du côté de Scott où il y aura musique comme à l'habitude, spectacle, plaisir assuré là, pour cette 22e édition. Les détails, vous les retrouvez du côté de festivaldelepi.com. Il y aura le traditionnel souper hot dog et bled dang. On parle de spectacles pour enfants du terrain de jeu. L'air familial tout au long du festival. Le drink presque parfait. Donc, compétition du meilleur drink. Donc, ça vaut la peine d'aller faire un tour du côté de la programmation, mais tout simplement d'aller faire un tour sur le site. Donc, on se voit peut-être du côté de Scott au Festival de l'Épi. 22e.

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Nous, on retourne en musique. François qui vous accompagne en ce lundi soir sur Hope.

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